0: Hallo, hallo, Shanghai.
1: Oui, j'écoute.
0: Ja, bitte.
1: Je suis.
0: Oui, j'écoute. C'est pronto.
2: Ça va, pas mal. Ça va, c'est bien. C'est bien, c'est bien. Verde ou as na hora, não vai ter mais chance de sobreviver. Agora, quando a gente vai ser um ambiente, a gente vai ter que ir na hora.